0: Alors, le renard s'avança et dit: celui qui passe dans cette forêt doit interroger son regard. Nul autre ne l'a contemplé avant lui, et nul autre ne la contemplera avant des jours. Aussi, son chemin à lui appartiendra-t-il, à lui et à nul autre. Et le murmure des animaux lui apportera paix et réconfort. Mais s'il se laisse aller à l'absence, voyant qu'à travers les yeux d'un autre, il ne trouvera rien qui ne puisse raviver son amour. À ces mots, toutes les choses s'arrêtèrent, avant de retourner dans de petites boîtes. Tourne la cassette.
1: Mais c'est pas moi qui ai appelé la dinde sauvage qu'elle vienne ici, c'est pas moi qui la nourris.

Dans le royaume invisible qui brille sous le soleil, toutes les bêtes nuisibles un matin tenaient conseil. Ce n'était qu'un cri d'alarme, car la mouche criait très fort qu'elle connaissait une arme, le cobra qui voulait

seul un moustique héroïque avait dit « Je resterai, s'il faut mourir, non d'une pique, en beauté je partirai. » On dit que c'est insecticide et parfumé de désir. Mourir n'est donc plus stupide, par le cobra, par le cobra.

Moi, je te sens vulnérable. Il y a quelque chose au fond de tes yeux qui donne l'impression de vaciller. Ça t'est jamais arrivé d'avoir envie de te blottir?

Il était tout petit, petit, petit. Il était tellement petit qu'il avait été rejeté par ses parents pour cause de rachité. Oh là là! Pauvre petit bachiteur, il était petit, petit, petit. Il était tout petit. J'étais un pachyderme qui faisait pas le poids. Tellement petit pachyderme. Oh là là, il y avait que les bipèdes pour penser que c'était un pachyderme. Pauvre petit pachyderme. Il était trop petit pour les pachydermes, mais il était énorme pour les bipèdes. Oh, pachyderme. Alors il était malheureux, le pachyderme. Il était trop malheureux, ce petit pachyderme-là. Toujours assis sur deux chaises, il était, parce que c'était pas possible. Pauvre pachyderme, il était trop petit.

Sans doute était-ce une erreur d'aller chercher la beauté chez la colombe et la poésie chez les poètes, quand il existe des chouettes, des peintres, des cosmonautes, des inventeurs, des amoureux.

des bateaux, les ronronnements des bateaux, des ferries qui passent, on les entend. Hein. On les entend de loin, on commence à reconnaître les sons des moteurs. On dit, ah tiens, ça c'est... Des fois les odeurs, hein, c'est quand le vent est favorable, on reçoit l'émanation des cheminées, des ferries, c'est pas rigolo, quoi. Ils passent juste là, hein. Ils passent vraiment à 100 mètres sous la fenêtre, quoi. Juste dans le chenal. Alors, c'est vrai, ça rythme la vie, ça aussi. Sinon, les oiseaux, bien sûr. Alors, les gabions sont très présents, mais il y a des chouettes chevêches, il y a des faucons cresserelles, etc. Donc, on entend, ah, tiens, cette nuit, j'ai entendu la chouette chevêche. Non. Moi, je fais l'éloge de l'ennui, parce que ne rien faire, bien souvent on s'ennuie, hein, ne rien faire, mais ça permet d'imaginer, ça permet de voyager, ça permet mille choses. Je suis un homme qui se cherche, voilà, qui se trouve pas, qui continue à se chercher. J'abandonne pas. Le jour où j'abandonnerai, je serai mort. Voilà. Mais j'ai pas envie de mourir, alors j'ai le temps, quoi.

0: Comment ? Tu es tombé du ciel ?
1: Oui.
0: Ah, ça, c'est drôle. Alors, toi aussi, tu viens du ciel ? De quelle planète es-tu ?
2: Despite Maria's efforts, Aylmeri continued to serve as a bastion of paganism.

Pourquoi dirais-je autre chose que ce dont il s'agit, justement ?